0: 来 ，four ten。
1: 嗯，接发球直接拧直线，十一比四。现在大轮鲨鱼和埃克斯勒布伦二比一领先。
2: 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Also, serve. Okay, next, he serves. Okay, for this, this, maybe you can start this. But sometimes short, this is okay.
3: No, just when Timo put you short, you can always put
2: yeah.
3: on the finger. This because on short, she is good.How long she gives,
2: yeah,
3: I can
2: yeah,
3: kill her. Yeah. I can go long forehand, long middle.
2: Yeah, this is very good, very good. If we start to be lucky, this is no problem.
3: Yeah.
2: Also, you can do receive this mix, then sometimes short, it's okay. Then if he starts, okay, forehand make short, okay, you push long, then you're waiting for counter spin. Or sometimes maybe service a little mix, then maybe they play wrong, also okay, no problem. Now against pretty, always something mix. This is very good, okay? Very good, very good. Come on, try.
1: 嗨，第四局啊，现在看看帕德和博雷特，尤其是在前三板上，能不能够有一些变化吧。
0: Game four, Havadi to serve.Zero zero.
1: 帕德来发球。哎，上来发了一个轻的。
0: Zero two.
1: 这个球远台埃里克斯勒布伦救回来之后，已经没有办法保证质量了。接下来这个博雷特的上手，大能沙月这边确实是很难招架。
0: 4-3
1: 开局很重要哈。看看这个轮次。大能沙月还是直接拧直线，目前来看这个博雷特的这个发球啊还是威胁不是特别大。还是这个轮次啊，没有拿分。大能沙月也好，埃里克斯勒布伦也好，接他这个发球接的都比较顺。这反应帕德已经很快了，切了一半没有过。球没有摆住，大能沙月抢攻拿下一分之后，现在追到了5-6。帕德和布雷特请求暂停。
4: Et si tu vois qu'il s'est invité, tu prends pas la tête à nous, j'en comprends pas. Moi, j'ai fait en revers.
5: Ouais, ouais, attends.
4: Mais bon, vaut mieux ça plutôt que genre, tu essaies de remettre court et qu'après ça monte. Et
5: ouais, non, c'est sûr. Après, j'en sais rien, il faut que je l'attaque, hein, je pense. Même si ça sort, ouais. Et limite petit côté, quoi. C'est dur de jouer à deux.
4: Et aussi, c'était bien quand t'as servi un peu petit côté.
5: Ouais. Un peu moins,
4: après ça, il faut que j'en prenne.